0: C'est un jeu de qualité.
1: Prepare-se. A partir de agora, o show vai começar.